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1: Bonjour à tous, 6h, bienvenue sur Fun Radio, c'est Damien pour vous accompagner. On démarre cette nouvelle journée, c'est le week-end, avec peut-être un chasse-croisé, vous profitez de la fraîcheur, vous sortez de boîte de nuit ou vous vous réveillez pour les travailler, courage. Et Alexandre

On démarre bien cette nouvelle journée ensemble, les amis, sur la première Radio Dance avec David Guetta, Alpha Ville, Ava Max, Forever Young et surtout ce classique Kesha Pitbull Timber que vous pouvez retrouver notamment entre 18h et 20h dans Fun Radio Anthologie avec Mikosé tous les week-ends sur Fun Radio.

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1: Il paraît que le 15 août, c'est un jour parfait pour ne rien faire. C'est devenu un sport national. Alors vous, qu'est-ce que vous avez prévu ce week-end, les copains, en écoutant son radio? Le WhatsApp est ouvert, 06 43 07 12 89, dès maintenant. Et la suite de la dance music. Il y a du lourd, de Gourou Josh Project. Et bah,

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0: Dance Music ici qui continue. 1000 euros cash à se faire avec le son de l'été. Sola, Henri PFR, Fun 74-900 pour vous inscrire à tout moment. Bah oui, si ça tombe. Et je démarre 40 minutes de Dance Music non-stop. Avec Avicii, Nicky Romero en classique de la playlist de l'été et Mauvais Joe, pilé sur Fun Radio.
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Ici, plus de 40 minutes de Dance Music Non-Stop qui continue avec Robin Schulz et Cyril ou encore Angèle et Justice. 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
1: 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Fin radio, on est en plein cœur de 40 minutes de dance music non-stop. Bon réveil les copains, je vais parler moins fort si jamais il y en a qui dorment. Il y a Boris Way qui arrive, lui il va boire le café avec nous. Et Gims aussi qui ramène un peu de soleil. Bienvenue sur Fun Radio les amis, c'est le week-end, c'est les vacances.

Dance, dance, évidemment, c'est ce qu'on va faire ici sur la première radio dance avec l'émission qui est la meilleure en France en direct mix et rien que pour vous, la plus grosse émission avec votre playlist. C'est parti fun. Retour ce soir avec Mikosé, il va y avoir WW, Showtech ou encore les Spinning Station. Et là maintenant la dance music avec DJ Antoine et UG et Solto sur Fun Radio.

0: Week-end du 15 août, on voit déjà que sur les prévisions des routes, ça va être noir, les copains. Ouais, ça va être noir surtout en Alpes, rouge aussi dans le sens des départs. Et surtout, bah, des retours. Oui, parce que ça va se croiser. Mais vous savez quoi, j'ai la solution. La dance music. On était le premier à vous le jouer, Clan, Café Conron, ça arrive rien que pour vous. Zizis, Théodora, un classique et Son of Legend San Francisco sur Fun Radio.
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1: 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Et comme vous le savez, vous ne pouvez pas passer à côté. Il y a eu l'éclipse, évidemment. Puis il y a eu aussi toutes les étoiles filantes. Sachez que ça joue les prolongations. Alors, petite idée de date ce soir. Vous faites un petit pique-nique avec les étoiles filantes. Et après, on écoute Fun Radio sur le retour pour rentrer à la maison. Ça, c'est une bonne idée de date. Vous me remercierez ce soir. Et aussi maintenant, parce qu'il y a plus de 40 minutes de dance music non-stop, que je redémarre tout de suite avec Martin Solveig Classique et Farruko.
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sur Fun Radio. On continue ensemble les amis. Vous avez rendu en moins de 24 heures complet le Fun Radio Live au Sable d'Olonne. C'est incroyable. Alors restez bien connectés. Il y aura des dernières places et des surprises sur Fun Radio. On écoute Jennifer.

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2: 8h sur Fun Radio, en plein cœur de 40 minutes de dance music non-stop. J'espère que ça va les copains. Bon réveil si vous venez de vous réveiller. Bon courage si vous allez bosser et si vous êtes en voiture. Il y a du lourd pour vous. On va pouvoir danser tranquillement avec Tyke et surtout Martin Garrix et Sheeran. Repeat it sur Fun Radio.

Il y a peut-être des matins plus durs que d'autres, comme parfois le paquet de madeleine qui se coince dans la machine. Ça m'est arrivé ce matin. Et vous savez quoi? Vous, à 8h10, peut-être que ça va aller mieux. Une belle journée avec la dance music, Abby Birixa, David Guetta. Et surtout Bormin avec Boys Don't Cry sur la première radio dance. C'est Fun Radio.

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1: 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Et Fun Radio vous accompagne partout pendant les vacances, que ça soit dans la voiture, dans l'appli Waze, directement sur l'application gratuite. Comme ça, au moins, même si vous êtes à l'autre bout du monde, eh bien, on est ensemble, la famille. Et vos artistes préférés sont là dans la playlist. Je démarre 40 minutes de dance music non-stop avec T-Biscuit, Sunset Lover, ça c'est un classique. Et Offenbach, Force to the Floor, ils seront ce soir du côté Noirmoutier au Martin Club. Et c'est avec Fun Radio, bien sûr. Bonne matinée. 8h35, oui, bah oui, c'est pas mal, bon réveil.

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Sunset Lover, évidemment, ce genre de classique que vous pouvez retrouver tous les week-ends, 18h-20h dans Fun Radio Anthologie avec Mikosé. Et ici, on continue plus de 40 minutes de dance music non-stop avec Upsilon, Isabelle et Ugel et Ultranaté, Moving to the Sun.

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0: Fin de radio, on continue ensemble ici de la playlist de l'été. J'espère que ça va les amis. Vos messages toujours sur le WhatsApp qui est ouvert 06 43 07 12 89. Il est de plus en plus nombreux. Et on prendra un petit moment voilà tout à l'heure pour en parler. Mais là surtout j'ai du lourd pour vous. Bah oui, David Guetta, ça arrive, la dance music. Un classique aussi, Saint John. Avec Roses. Et ça, on ne peut que danser sur la première radio dance. Mauvais Joe.
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les platines. Showtake et Spinning Station, la plus grande émission mixée en France. La première, elle est là seulement sur votre radio préférée. Ça tombe bien. Je démarre maintenant 40 minutes de Dance Music Non-Stop avec la chouchoute de David Guetta, Bibi Rexha, notre superstar Fun Radio et Son of Legend.

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Et vous êtes connecté au WhatsApp de Fun Radio 06 43 07 12 89 comme en Jérôme JB qui est là dans son camion en direction pour aller chercher sa cuisine même pendant les travaux. Vous écoutez Fun Radio et bienvenue la famille. On continue ensemble la Dance Music avec le nouveau John Summit après Charlotte Cardin sur la première radio Dance.

vous fait vivre évidemment tous les plus grands événements ici sur Fun Radio. Je sais pas si vous avez vu juste sur le Insta de Fun Radio, Afrojack qui a mis le feu à l'Amnésia avec un son de David Guetta, Titanium. C'est juste fou. Allez voir les amis, il y a Dizzy Stodora pour la dance music. Après ce classique de Diero, c'est 5 Hours.

0: question, vous donner le pouvoir de choisir la musique sur Fun Radio, les amis, c'est possible. Bah oui, tout du lundi au vendredi, 19h-20h, c'est la Fun List, le classement des 15 titres que vous choisissez en votant sur funradio.fr et sur l'application gratuite. Bah, prenez-la, voilà, c'est un bon conseil pour pouvoir choisir la musique. En tout cas, ça revient à partir de lundi. Et ici, la playlist de l'été continue. Avec Timmy Trompette et John Martin, All My Life. Et UGL Solto Jamaican sur la première Radio Dance.
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1: Enjoy dance music. Et envie de vous faire 1000 euros cash, c'est possible les amis, avec le son de l'été quand vous entendez Henri PFR avec Sola. Vous envoyez Fun au 74 900 1000 euros à se faire les amis quand vous entendez Henri PFR. Ici je démarre 40 minutes de dance music non-stop avec du lourd Martin Garrix et Cheran. Et aussi ça, ça nous rappelle évidemment Fun Radio Ibiza Experience il y a 2 ans. Showtech et Gims, Ciel sur Fun Radio.
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On continue ensemble les beaux messages ici au 06 43 07 12 89 comme Cédric qui est connecté. Bon après-midi à toi mon pote. Bah oui, bah on va finir déjà la matinée ensemble. Et puis bon courage, vous êtes dans les bouchons les amis. Il y a Jennifer Lopez avec Guetta qui arrive et Stromae.

06 43 07 12 89. C'est le WhatsApp, évidemment, de Fun Radio pour envoyer vos messages pendant l'été, pendant les vacances, comme Léa qui nous fait un coucou, qui veut écouter. C'est même pas là, Dracula, mais ça arrive. Avant, c'est topic classique de la playlist Your Love sur Fun Radio.

0: On profite évidemment du week-end avec la playlist de l'été. Et puis surtout, ce soir, peut-être vous allez vous retrouver entre potes. Un seul réflexe pour passer une bonne soirée, peut-être avant de sortir en club. Fun Radio, Anthologie. Et ensuite, on enchaîne proprement avec Barty Fun. Eh oui, tout ça, c'est avec Miko, c'est rendez-vous ce soir. Ici, la playlist continue, les amis, avec Bibirixa, David Guetta, Sad Girl et Angèle et Justice, What You Want.
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Dance avec la Dance Music, Alexandra San et Tena Kriya, Florida et puis Lilian, c'est le meilleur antidépresseur. Il est plus fort que le soleil et il est là avec vous, la Dance Music. Plus de 40 minutes qui continue à partir de midi jusqu'à 18h.

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1: Bonjour tout le monde, bienvenue sur Fun Radio, il est midi, je m'appelle Lilian, j'espère que vous passez de belles vacances, un bon week-end, je suis là pour vous rebooster en cette mi-journée avec la playlist de votre été. Pour attaquer le déjeuner, j'ai pour vous Zeko et Torres en classique, juste après Sound of Legend sur Fun.

Jungly et Emma sur Fun Radio, le duo qu'on retrouvera le 29 août pour le concert de la rentrée, le Fun Radio Live au Sable d'Olonne avec notre partenaire nickel, Upsilon, Bormin, Taïk, Mickey et Mikosé seront de la partie tellement vous êtes des dingues. Vous avez liquidé les places en moins de 24 heures, mais restez connectés parce qu'on vous prépare une petite surprise. Vous allez kiffer. Pour le moment, plus de 40 minutes de dance music non-stop avec David Guetta, juste après Jack Jones sur Fun Radio.

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0: On est le 15 août, les vacances continuent pour beaucoup d'entre vous. D'autres sont sur la route du retour depuis plusieurs heures avant la reprise du travail lundi. Force et courage les amis, je sais que ça va être la galère avec les bouchons, donc on ne se presse pas et on profite ensemble avec également vos messages sur le WhatsApp de Fun Radio 06 43 07 12 89. Chacun son rôle, vous me l'envoyez et moi je lis en direct vos messages dans toute la France. Le Club Sandwich et le son de l'été en ce samedi midi avec Farouko, Steve Aoki et le tout nouveau IGL à découvrir sur Fun Radio. 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
0: Tout de suite, j'ouvre une nouvelle session de plus de 40 minutes de dance music non-stop avec l'un des bangers de l'été, Hanover Talk To You, qui a été pendant plusieurs semaines numéro 1 de la Funlist. Et ça peut être le cas de nouveau. Avec vos votes sur funradio.fr, vous faites le classement chaque soir à 19h. C'est vous les boss et il n'y a que Fun Radio pour vous laisser le total contrôle. Hanover, c'est promis. Et le tout nouveau Riviera, vous ferez partie des toutes premières personnes à le découvrir. Et c'est forcément sur Fun Radio. Bon app.
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Je viens de démarrer sur Fun Radio, plus de 40 minutes de dance music non-stop avec Offenbach, le duo qui a ouvert la saison de l'Amnésia au Cap d'Agde avec Fun Radio. La semaine prochaine, ça va être fou. Timmy Trumpet, Dimitri Vegas, Info et Reza, funradio.fr. La pause déj au rythme de Chris Cross Amsterdam et Ina sur Fun Radio.

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2: 13h, merci de choisir Fun Radio. Il est plus de 40 minutes de dance music non-stop pour votre déjeuner du samedi. Peut-être sur une aire d'autoroute en train de pique-niquer en famille. On profite avec tous les artistes qui vous accompagnent pendant les vacances. Edouard Maya, Classic Dance qui se prépare juste après Martin Garrix.

Edouard Maïa pour vous donner un petit aperçu de Fun Radio Anthologie. Vous le savez, c'est tous les week-ends 18h-20h avec toute la dance music qui ont fait l'histoire de Fun Radio. On révise les classiques avant de partir en soirée entre potes. En attendant, on retourne en 2026 avec Jaden Boyz et David Guetta juste après This Is et

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0: Vous êtes sur la radio de la fête, Fun Radio. Vos messages toute la journée au 06 43 07 12 89, c'est le WhatsApp de Fun Radio. Bonjour à toutes les personnes qui sont connectées. Camille, Nadir, Léonie, Gabriel, Sacha qui sont en vacances ou qui vont reprendre le travail dans quelques jours. Ou alors actuellement, c'est le cas de Rémi qui travaille en saisonnier dans un bar. Il me demande si je peux lui mettre un son de soirée pour se chauffer. J'ai ce qu'il faut, mon pote. Le classique Don Boss et le poteau Gims pour démarrer. Plus de 40 minutes de dance music non-stop sur Fun Radio. Belle après-midi.
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Sur Fun Radio, on est à 9 jours, 9 petits jours du grand retour de Bruno sur Fun Radio de 6h à 10h. Toute l'équipe profite des vacances pour le moment et ils n'attendent qu'une chose, c'est de vous retrouver pour vous mettre de bonne humeur dès votre réveil. Ce sera le 24 août dès 6h. En attendant, c'est le week-end et on en profite avec UGEL juste après Orelsan sur Fun Radio.

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2: 14h sur Fun Radio, c'est Lilian avec vous tout l'après-midi. Grosse pensée pour toutes celles et ceux qui rentrent de vacances et qui sont un peu déprimés. On va mettre du soleil dans vos vies, les amis. Tous les sons de l'été réunis en plein cœur de plus de 40 minutes de dance music non-stop avec Kaigo juste après Shakira et Burna Boy sur Fun Radio.

À suivre sur Fun Radio, la nouveauté dance d'Armin Van Buuren, l'une des têtes d'affiche du Touquet Music Beach Festival en partenariat avec Fun Radio les 28 et 29 août prochains. Événement que vous vivrez sur Fun Radio et on a trop hâte. 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En attendant, Bibi Rexha et New Religion sur Fun.

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0: Vous l'avez découvert en premier sur Fun Radio, le tout nouveau Armin van Buuren. On vous accompagne partout, tout le temps, même à la plage. 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Farouko, Steve Aoki ou encore le DJ producteur britannique Calvin Harris sur la radio dance numéro 1 France et Fun Radio.
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0: C'est sa radio, il est chez lui, c'est sa maison. C'était Calvin Harris sur Fun Radio.
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0: Le DJ britannique qui va se souvenir de cet été 2026 où il s'est produit pour la toute première fois au plus grand festival électro au monde, Tomorrowland. On a vécu ensemble les deux week-ends de la 20e édition sur Fun Radio et on était présents avec notre petit micro pour interviewer les plus grands DJ de la planète, les extraits, les vidéos, les podcasts sur funradio.fr. Sound of Legend et la connexion Bibi Rexha, David Guetta, c'est les plus de 40 minutes de Dance Music Non-Stop qui démarrent maintenant sur Fun.
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Bibi Rexha en collab avec le patron David Guetta pour démarrer plus de 40 minutes de dance music non-stop sur Fun Radio. David Guetta qui prendra les platines de Party Fun jeudi soir minuit. On note ça dans son agenda. Les meilleurs DJ qui sont aux platines de Fun Radio ce soir, WNW, Showtech et Spinning Session pour ambiancer votre samedi soir. En attendant, voici Mickey sur Fun Radio. Belle après-midi.

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1: C'est Lilian sur Fun Radio, 15h, on profite ensemble peut-être des derniers jours de vacances, pas le temps de penser à la rentrée, à la reprise du travail, on se fait plaisir et surtout on s'ambiance avec tous les sons qui cartonnent cet été. Je pense à Clan, nouveauté dance qui se prépare après au Funback avec Fall to the Floor sur Fun Radio.

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En attendant, c'est pour vous Jennifer Lopez et David Guetta sur Fun.

0: Emma pour terminer cette session de plus de 40 minutes de Dance Music Non-Stop. Mais la bonne nouvelle, c'est qu'on va remettre ça très vite sur Fun Radio.
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0: Le duo Jungle et Emma, on a hâte de les applaudir dans moins de deux semaines maintenant pour le Fun Radio Live au Sable d'Olonne avec notre partenaire Nickel. Ce sera le 29 août. Concert gratuit avec un line-up dingue. Mickey, Tech, Bormin, Epsilon, Mikosé. Vous les adorez tellement que c'est complet en 24 heures. Mais on vous a pas tout dit. Eh ouais, il y a une surprise qui se prépare, donc restez branchés sur Fun. Martin Garrix et Chiran, c'est ce qui arrive. Il y a aussi Robin Schulz. Bref, c'est l'été et on kiffe ensemble sur Fun Radio. Belle après-midi. 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

0: Bon, c'est incroyable. Et puis, on l'appelle le GOAT en ce moment. Mauvais Joe, la version gospel de Pilé sur Fun Radio. Bel été, bel après-midi.
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1: Fun Radio vous accompagne sur ce nouveau week-end de chasse et croisée. N'oubliez pas qu'il y a l'appli Waze pour vous donner toutes les conditions de circulation en temps réel. Et en plus, vous le combinez avec l'appli Fun Radio. Et comme ça, on fait la route ensemble. Avant 16h, on va croiser Stéphie de Sitcho juste après Klingand. Ça, c'est l'été sur Fun.

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1: 16h sur Fun Radio, l'heure du goûter. Je crois qu'on l'attend tous. Hein. Et vu la chaleur et la canicule, je ne dis pas non à une glace. Je compte sur vous pour s'hydrater un max. Bouteille d'eau bien fraîche pour se protéger, pour s'ambiancer. J'ai ce qu'il faut également, les Black Eyed Peas ou encore Gims. Parce qu'ici, c'est Dance Music sur Fun Radio.

On est déjà en mode samedi soir sur Fun Radio. Et pour faire la fête avec vos potes, il y a Party Fun dès 20h. Miko, c'est au platine pour vous jouer vos sons préférés, les meilleurs mix ou encore les meilleurs classiques. Et tout ça avant de partir en club pour s'ambiancer, les amis. En attendant, on profite ensemble de la nouveauté dance de Lamine Juste après Limon et Yann Storm sur Fun Radio.

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0: C'est le 15 août. Il y a Maëva qui me dit sur le WhatsApp de Fun Radio 06 43 07 12 89 qu'elle va profiter d'une belle soirée en famille. Bal des pompiers au programme avec DJ set et feu d'artifice pour ce jour férié. D'ailleurs, si vous avez des bons plans soirée à faire entre potes, que vous soyez en vacances ou pas, le WhatsApp est ouvert. On se donne les meilleurs rencarts pour faire la teuf ce soir. Et en parlant de faire la fête, on se met dans l'ambiance avec la Swedish House Mafia et la collab entre Angèle et Justice sur Fun Radio.
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0: Est-ce qu'on peut s'arrêter là sur les films Disney qui vont sortir dans les 2-3 prochaines années? Je vous l'annonce, je vais passer ma vie au cinéma. Ils ont parlé de la sortie des Indestructibles 3, Lilo et Stitch 2, Les Simpsons le film 2, 20 ans après le premier long métrage. Ça va être la folie. Et vous, c'est quoi l'annonce qui vous hype le plus? On en parle au 06 43 07 12 89, le WhatsApp de Fun Radio, pendant qu'on écoute Bibi Rexha ou encore Farouk et Steve Aoki pour démarrer plus de 40 minutes de Dance Music Non-Stop.
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Merci d'écouter Fun Radio pendant les ultimes heures des vacances. Et on sera là lundi dès 6h pour vivre la reprise de la plus belle des manières avec le morning de l'été entre 6h et 10h. Jérôme qui vous sortira du lit avec votre playlist de l'été et les meilleurs moments de Bruno sur Fun Radio. D'ici là, c'est Dance Music avec David Guetta Morten après Taïk et Anim sur Fun Radio. Belle après-midi.

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1: Passez un bel été sur Fun Radio, il est 17h. Je sais qu'on n'est pas sur un temps incroyable, notamment dans le sud où il y a des orages actuellement. Prudent sur la route et on se fait plaisir quand même avec les plus de 40 minutes de dance music non-stop. On va remettre du soleil avec Pink juste après Sound of Agent sur Fun Radio.

En ce moment sur Fun Radio, c'est plus de 40 minutes de dance music non-stop avec Timmy Trumpet, John Martin qu'on vous a présenté en avant-première mondiale. Rappelez-vous, pour Fun Radio Ibiza Experience, les 7 des plus grands DJ qui sont venus à l'Aqua Arena à retrouver sur funradio.fr. En attendant, This Is et Théodora sur Fun.

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0: Music. 17h20 quasiment, on rentre dans la préparation de la soirée. Ça va faire des soirées entre potes, soirées jeux vidéo, jeux de société. Ça va partir en club chez des amis. Bref, quoi qu'il arrive, si vous sortez et surtout si vous prenez le volant, je compte sur vous les amis pour mettre un capitaine de soirée. Parce que celui qui conduit, c'est celui qui ne boit pas. La playlist Dance Music de Fun Radio, c'est Bibi Rexha, David Guetta. Et le carton de l'été signé DJ Koja.
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0: Vous écoutez Fun Radio, la première radio dance. Dès 20h, vous avez rencard avec Miko C pour Party Fun, l'émission dance électro de référence. Vous allez pouvoir choisir vos sons dance préférés au 06 43 07 12 89. C'est le WhatsApp de Fun Radio. Et puis dès minuit, vous avez également rencard avec W&W, Showtech et enfin Spinning Session. En attendant, on démarre plus de 40 minutes de dance music non-stop avec Shakira, Burna Boy, avec Marnik, juste avant de retrouver justement Miko C pour Fun Radio Anthologie.
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sur Fun Radio. Je viens de démarrer plus de 40 minutes de dance music non-stop et ça va continuer avec dès 18h, Fun Radio Anthologie avec Mikosé. On va se refaire tous les plus grands bangers de Fun Radio de ces 20 dernières années. Ça va être trop bien. En attendant, on reste en 2026 avec Alok après Ritza sur Fun.

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1: Exactement, party fun tout à l'heure dès 20h pour attaquer la soirée avec du mix, vos artistes préférés. Et là on révise nos classiques tous les samedis, tous les dimanches, 18h-20h sur Fun Radio. Avec Madison Avenue, avec Pink, avec Lady Gaga, avec Kygo, avec The Weeknd, avec Pitbull. Et le prochain quart d'heure, ce premier quart d'heure qui arrive là, Destiny Child, Remedy, Dua Lipa et David Guetta. Bienvenue les amis, on révise nos classiques ensemble tous les samedis, tous les dimanches. Peut-être en retour de week-end, retour de vacances, bref, dans les bouchons, du coup, on décompte. Presse, montez le son, vous allez kiffer tous les sons qui arrivent, faites-moi confiance. Je m'appelle Miko C, je suis aux commandes de Fun Radio Anthologie, c'est Fun Radio que vous écoutez, welcome on board.

0: ce classique Say My Name, qu'on pourrait traduire en français par Dis mon nom.
1: Nico, c'est...
0: Voilà, ça c'est fait.
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0: Non mais on donne des questions et des réponses, c'est important. Leçon de Fun Radio Anthologie, tous les samedis, tous les dimanches, dans ce gros retour de... dans ce gros retour de week-end, dans ce gros retour de pagaille sur la route. Bon courage les amis, en tout cas, je m'occupe de vous, vous l'avez compris, avec tous vos classiques préférés, Fun Radio Anthologie, le samedi, le dimanche, 18h-20h, avec Bob Sinclair dans un instant, David Tavary, Ronco Avicii. Without You. Vos classiques préférés jusqu'à 20h. Et à 20h, il se passe quoi? Je fais un grand sprint, pouf! Je traverse le studio et je prends les platines de Party Fun.
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0: bah après, après les petits excès de l'été, ça fait du bien, on se remet en forme. C'est parfait pour le cardio. Bob Sinclair avec Gym Tonic dans Fun Radio Anthologie.
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0: Le retour de plus de 40 minutes de dance music non-stop maintenant sur Fun Radio. Lady Gaga, Sébastien Ingrosso, ça arrive avant 19h. 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

0: L'artiste Fun Radio, Sébastien Ingrosso dans Fun Radio Anthologie avec Reload. 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
0: 19h, la suite des classiques, tous les samedis, tous les dimanches, vous le savez, c'est Fun Radio Anthologie. Et on est là, comme ça, avec vous, on se fait la meilleure playlist avec les titres pour réviser nos classiques. Et vous allez chanter, vous allez remuer de la tête, ça c'est clair. Kygo, Medusa et Pink, classique aussi avec Redman, Get the Party Started. Vous connaissez le morceau par cœur, je vous vois. Passez un bon week-end et de belles vacances sur Fun Radio.

0: Bah oui, elle a tout compris. I'm free. Free it. Non, bon.
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0: Elle sera pas dans le spectacle, celle-là. Belle soirée, les amis. 19h17, c'est le 15 août aujourd'hui. Peut-être en mode repos, peut-être en mode boulot. Bon courage si vous bossez un jour férié. En tout cas, nous aussi, on est là, évidemment. Toute la journée, toute la soirée, tout le week-end, on est là. On vous accompagne avec vos sons préférés. Party Fun tout à l'heure, évidemment, dès 20h avec les plus gros sons du moment. Vous allez choisir la prog avec moi à partir de 20h, juste avant. Avant de redémarrer, plus de 40 minutes de dance music non-stop. Petit kiff. Avec DJ Snake, Loco Contigo. À suivre également The Weeknd et Daft Punk. 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

0: Là, on a juste envie de siroter un petit cocktail en terrasse. Parfait. Et vous êtes peut-être dans la voiture, mais bon courage. The Weeknd, I Feel It Coming, c'est Fun Radio Anthologie.
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0: 20h, on va passer évidemment en mode party fun toute la soirée. Vos DJ préférés, les sons que vous adorez. Et vous pouvez choisir la prog dès maintenant. C'est vous qui faites la prog de party fun avec le WhatsApp, avec les réseaux sociaux ou directement l'application Fun Radio. Vous ouvrez l'appli Fun Radio sur votre téléphone et vous lâchez un petit message. On redémarre maintenant plus de 40 minutes de dance music non-stop. Les amis, on est en plein D23. C'est Disney qui annonce les suites, les films. Ils ont parlé de Coco 2 et de La Reine des Neiges 3, mais pas de La Reine Over Me. Rapport à Pitbull. Rain Over Me, même si on n'en parle pas, moi je vous le joue en 20h. Et restez bien sur Fun Radio, on vous file du cash tout l'été. Allez, je me cache.
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1: Ah là là, Fun Radio Anthologie, c'est terminé pour ce soir. Les amis Méné et Crainte, on se retrouve demain avec tous les sons qu'on adore dans Fun Radio Anthologie. Il y aura du Starting Rock, il y aura Ocean Drive, il y aura Will.i.am. La suite, demain à 18h, je peux pas tout vous dire non plus. Bon week-end, bon retour de vacances peut-être pour vous. On est parti jusqu'à très tard avec vos DJ préférés sur Fun Radio. Pour l'instant, il est 20h. Summer time.
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c'est le week-end, c'est les vacances et on se fait plaisir les amis. Ravi de vous retrouver. Le week-end évidemment sur Fun Radio et on est là aussi toute la semaine en mode vacances avec vos sons préférés dans Party Fun. Ravi de passer le samedi soir avec vous. Henri PFR, Rihanna, dans les prochaines minutes ou encore UGL, c'est parti des premiers sons demandés. Et ben vous savez quoi? Ça se passe comme ça, tous les soirs en 7 sur 7. C'est vous qui choisissez la musique, le mail, les réseaux sociaux, le WhatsApp ou encore l'application Fun Radio. Vous choisissez vos sons préférés. Je vous mixe tout ça jusqu'à minuit sur Fun Radio. James Hype dans les prochaines minutes, le son de UGL, le nouveau UGL avec David Guetta, c'était Shine. Et ça, c'est parfait pour attaquer la soirée. Voici le son de Farouko et Steve Aoki avec Y'a Paquet. Belle soirée tout le monde. Bienvenue. L'émission Dance Electro de référence s'appelle Party Fun. C'est sur Fun Radio que ça se passe. Je m'appelle Miko, c'est Welcome on Board.

J'adore Alexandra Stan, Tenacreya, We Are Free sur Fun Radio 20h17. Belle soirée les amis, à la maison, en voiture avec les potes, peut-être un retour de vacances. Faites gaffe à vous, sur la route, dans les embouteillages, on s'occupe de vous. On est là sur Fun Radio tout le week-end avec Bébé Rixa. C'est la suite de ma playlist dans Party Fun. Je mixe Sad Girl, je mixe également le dernier Sound of Legend ou encore le nouveau Class dans les prochaines minutes. Vous continuez de choisir la musique avec moi. Mail, WhatsApp, réseaux sociaux ou directement l'application Fun Radio. Déjà pris sur la platine de Party Fun, Rihanna, Don't Stop the Music. Elle l'a dit, hein, Don't Stop the Music.

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Mais c'est super, elle sort du maquillage et mais c'est chouette. Nous, on veut des nouveaux Don't Stop the Music, on veut des nouveaux We Found Love, on veut le retour de Rihanna sur la scène. Ça arrivera peut-être un jour. Ou pas. On verra bien. Samedi soir, en direct. Merci pour les messages qui arrivent sur mon mail mico@fondradio.fr avec le WhatsApp 06 43 07 12 89 avec les réseaux sociaux, que vous soyez Facebook, X, Instagram, Snapchat, TikTok, bref. Il y a une page Fun Radio, il y a une page Mico C, un petit DM et je m'occupe de vous. Ou directement, l'application Fun Radio, c'est encore le plus simple, les amis, pour choisir la musique. Évidemment. Vous allez sur l'appli, vous l'ouvrez, hop, il est marqué Mico C, Party Fun, 20h minuit. Et juste en dessous, réagir à l'émission, message vocal, message texte et je m'occupe de vous. Stand Up Legend, Shakira ou encore classique de Basto avant 21h avec Claude Buckler. Et ça, on adore. Nouvelle collaboration, Bébé Rixa, David Guetta. C'est le son de Sad Girl sur Fun.

All the Lighting. Je suis fan du nouveau classe dans Party Fun sur Fun Radio. Belle soirée tout le monde. On est là avec vous pour aller sortir, pour prendre la voiture avec les potes. Vous mettez votre capitaine de soirée, on passe la soirée ensemble. Pour ceux qui restent à la maison, on est là aussi. La petite soirée avec les amis, la petite soirée jeux vidéo, la petite soirée jeux de société. En tout cas, le son de Party Fun pour vous ambiancer ou directement en voiture, en mode peut-être déjà retour de vacances. Pour ceux qui partent, profitez-en bien, amusez-vous bien. Pour ceux qui rentrent, j'espère que vous avez bien profité. Et bon courage pour la reprise lundi. Le son de Party Fun, Lavinia, Shakira et Bennett. Voici le son de Mamma Mia. Belle soirée tout le monde. On est là tous les soirs des vacances. C'est Party Fun sur Fun Radio, première radio dance.

0: Le son de Party Fun pour vous accompagner. On est là en 7 sur 7 pendant l'été. Le samedi soir, on va faire la fête jusqu'à très tard. Spinning session dans la nuit. Showtek au platine. Et dès minuit, c'est WNW qui prendront la suite de Party Fun sur Fun Radio jusqu'à minuit. Je vous joue vos sons préférés avec Upsilon, David Guetta et Offenbach. Voici For To The Floor.
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1: On est tranquille, c'est samedi soir les amis, merci d'être là. L'émission Dance Electro de référence s'appelle Party Fun. Je vous souhaite la bienvenue, on va faire la fête jusqu'à très tard ce soir avec Spinning Session, avec Showtech, avec WNW. Ça démarre à partir de minuit. Jusqu'à minuit, je vous joue vos sons préférés dans Party Fun sur Fun Radio. Pour choisir un son, mon mail mico@funradio.fr. Ça marche aussi avec le WhatsApp 06 43 07 12 89. L'application Fun Radio, c'est encore le plus pratique les amis pour choisir le son. Et là, ce qui arrive maintenant, c'est Upsilon. C'est le son de la Swedish House Mafia, le nouveau avec Licky Lee pour le Happiness is so sad. Et tout de suite, off and back, voici Porte the Floor.

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suis ultra fan de ce remix de Angèle. What You Want dans Party Fun, 21h15, samedi soir. On est là avec les potes, peut-être à la maison ou peut-être en voiture. Il y a plein de gens qui sont en voiture qui nous écoutent. Je vois plein de messages. Retour de vacances, retour de week-end. Lundi, c'est la reprise. Hop, hop, hop, hop. Pour l'instant, 21h16, c'est samedi soir, on en profite. On prolonge les dernières heures de vacances avec vos sons préférés. Le petit coucher de soleil, les bouchons, c'est pas grave. On fait une pause sur une aire d'autoroute, on monte le son de Party Fun et je m'occupe de vous. La soirée du samedi soir avec vos artistes préférés et tous les sons qu'on adore. Nouveau Robin Schulz avec Watermat. Ça prend le classique de Watermat Bullet avec un vocal dessus qui est juste incroyable. Nouveau Robin Schulz, ça va arriver dans les prochaines minutes. On va demander également du Ugel avec Jamaican ou encore voici David Guetta. On l'écoute maintenant. Voici Human sur Fun Radio.

Paul qui fait du bien. Sean Paul and Friends avec Get Busy, 21h28. On est en direct comme tous les soirs de l'été. Pas d'émission enregistrée, de best-of, de trucs récupérés, je sais pas quoi, enregistré le mardi matin. Non, ça marche pas comme ça. On est en direct, évidemment. C'est vous qui faites la playlist de l'émission et c'est ça qui est important dans Party Fun sur Fun Radio. Vous choisissez les sons, je vous rajoute mes petits coups de cœur, les petites nouveautés et on se fait la meilleure playlist pour passer l'été et pour passer la soirée surtout. Le son de Party Fun, Bébé Rixa, Superstar Scarato avec le Welcome to Saint-Tropez et une petite version que j'ai récupérée. Je ne vous dis que ça. Superstar Scarato, on se l'écoute dans un instant. Charlotte Cardin aussi, ça c'est chouette ça. Remixé par Offenbach, The Way We Touch. Et Ugel, Solto, ça rappellera les vacances, forcément, Jamaïcaine.

samedi soir avec les potes, peut-être seul, en tout cas en voiture, à la maison. On vous accompagne où que vous soyez, quoi que vous fassiez. Vous êtes évidemment les bienvenus et ça se passe comme ça tous les soirs en 7 sur 7. Le son de Party Fun avec vos messages qui arrivent par mail, par WhatsApp, sur les réseaux sociaux et évidemment sur l'application Fun Radio, c'est encore le plus simple. Belle soirée à tout le monde. Classique Party Fun avant 22h, le regret Avicii, on va s'écouter les Vols et ça on adore. Trinix avec Madan sur Fun Radio.

Je m'appelle Mico, c'est ravi de passer la soirée avec vous. On est là tous les soirs, toutes les vacances. On passe ensemble le party fun de l'été en 7 sur 7. Ça démarre à 20h. Après, on fait la fête avec les plus grands DJ de la planète. En quart tout à l'heure, dès minuit, avec WNW, avec Showtech et évidemment Spinning Session. On est de retour avec Lucas et Steve. La suite, c'est Lucenzo et Another avec Talk to You sur Fun Radio.

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1: Bienvenue, 22h tout pile, le son de Party Fun, on est là comme tous les soirs, on 7 sur 7, le son de Party Fun, on passe l'été, on passe les vacances avec vous, de Balian de Balio, Shotek, Spinning Session à partir de minuit, vous l'avez compris, il vous reste 2 heures pour choisir la musique, je m'occupe de vous pendant 2 heures. Lucas et Steve dans les prochaines minutes, le son de Lucenzo également qui va arriver, le nouveau Lucenzo avec Limoncello, et ça on adore. Swedish House Mafia, dans un instant, classique Wait So Long et Another Talk To You sur Party Fun sur Fun Radio, première radio dance.

Enfin, ça, c'est vraiment la chanson à chantonner des pieds dans l'eau. Oui, ça marche aussi, si des pieds dans la piscine, ça marche, je vous jure. Odyssée avec Oh la mer, surfant à 22h15, c'est le samedi soir. On est là en mode vacances, party fun, vous le savez, c'est le week-end toute l'année. Et là, pour l'été, on met les petits plats dans les grands, hop, la clé USB dans la platine et on est parti avec du party fun tous les soirs. On est là, on 7 sur 7 avec vos sons préférés, les classiques, les nouveautés, les versions inédites. Vous faites la prog avec moi, le mail, le WhatsApp, les réseaux sociaux et évidemment l'application Fun Radio pour choisir la musique. On m'a demandé un Dua Lipa, ça fait longtemps qu'on n'écoutait pas Dua Lipa dans Party Fun. On va remédier à ça dans quelques minutes. On va demander du Physical. Je vous ai ressorti un petit remix. Dua Lipa, Physical, Blaster Jack, Timmy Trumpet ou encore Benny Benassi. C'est ce qui arrive dans le prochain quart d'heure. Et pour tout de suite, comme promis, voici la Swedish House Mafia. Bon samedi soir les amis. Belles vacances, bel été sur Fun Radio. C'est parti, fun.

fallait pas chauffer Blaster Jax. Il nous sort Désenchanté, il nous prépare My Heart Will Go On. Donc on va danser en festival pendant encore de très nombreux mois. Blaster Jax un instant avec Désenchanté. Fun Radio, 22h30, je souhaite une belle soirée, je m'appelle Mikos, c'est à la maison avec les potes, en voiture, retour de vacances peut-être, départ en soirée. En tout cas, on s'occupe de vous. Merci de rester calé sur Fun Radio, on est là tout le week-end, on vous accompagne. Avec les DJ qu'on adore dans Party Fun, WNW, Showtech, Spinning Session à partir de minuit jusqu'à minuit. Je vous joue vos sons préférés, Benny Benassi, énorme banger évidemment, Satisfaction, Benny Benassi, ça arrive dans les prochaines minutes. Et le son de Timmy Trumpet maintenant, voici All My Life. Bon week-end tout le monde, sur Fun Radio, première radio dance, c'est Party Fun.

Le son de Cascade sur la première radio dance. Depuis 20h, on est en mode party fun comme tous les soirs de l'été. Et restez bien avec nous juste après. Je mixe vos sons préférés jusqu'à minuit. On va passer la soirée avec vos DJ préférés. On a Rancard avec Showtech, avec WNW et l'émission du plus grand label de musique électronique, Spinning Session. Grosse soirée toute la nuit dans Party Fun sur Fun Radio pour faire la route avec vous, peut-être en mode voiture, retour de week-end, retour de vacances ou peut-être sortir en soirée. En tout cas, Party Fun tout au long de la nuit sur Fun Radio. Pour le son, je vous cale Axwell avant 23h. Et j'ai pas fini de parler surtout. Afrojack, on va se l'écouter maintenant avec le son de CI David Guetta. Et c'est vraiment un des sons que j'écoute le plus en ce moment. Et je suis ultra

0: il est magique, ce son. Arnaud Coste et Arias. Arnaud Coste qui continue de produire des sons, Arias un peu moins. Mais on adore toujours autant ce titre. Classique party fun. Arnaud Coste avec Magenta. 11h05 les amis, samedi soir on est en direct évidemment dans Party Fun sur Fun Radio. Je reste avec vous toute la soirée en Party Fun avec WNW Showtek et Spinning Session à partir de minuit. Jusqu'à minuit, je vous mixe vos sons préférés. Calvin Harris dans un instant. Et c'est prêt. Voici Bébé Rix avec Sad Girl.
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1: Belle soirée tout le monde, le samedi soir on le passe ensemble, on Party Fun sur Fun Radio, dès 20h, tous les soirs, en 7 sur 7, on se fait plaisir. Vous sortez du taf, vous rentrez de la plage avec les potes, on vous ambiance évidemment, avec tous vos sons préférés. Calvin Harris, déjà calé sur les platines de Party Fun, c'est le dernier son de Calvin Harris, Satisfy, Tamim Pala avec Dracula, Hardwell, le son de Clan, c'est la sensation of house de l'été, ça a café con Ron, et ça on adore les amis. Encore un son que vous avez choisi, ben voilà, je vous mixe vos sons préférés jusqu'à minuit. Le dernier Bébé Rixa avec David Guetta, je vous le joue maintenant. Voici Sad Girl sur Fun Radio, première radio dance.

On vous accompagne tous les soirs de l'été dès 20h en mode party fun sur Fun Radio. On vous lâche pas les amis et on continue de se faire plaisir. Joël Corey avec Lionheart, Sound of Legend avec Some Kind of Kiss, Justy, Jack Style, John avec Turn the Light Off. C'est les sons qui viennent d'être demandés. Ben, je voulais jouer avant minuit, ça se passe comme ça, c'est en direct évidemment. On a bien défini les rôles. Vous choisissez la musique, je vous mixe vos sons préférés. On se fait la meilleure playlist pour l'été, pour la soirée surtout, et pour peut-être le retour de vacances. Je m'occupe de vous jusqu'à minuit, le son de Party Fun. Avec Farruko et Tame Impala, leur remix signé Boys Noize. Voici Dracula sur Fun Radio.

Vous faites partie des premiers à le découvrir. Hein. Le nouveau Cyril. Avec Philippe, dans Party Fun sur Fun Radio. J'espère que tout va bien pour vous. Le samedi soir, on le passe avec vous. Un samedi férié, c'est chouette. Ben oui, il y en a qui sont en vacances, en week-end. Il y en a qui bossent. Et ben évidemment, un petit message et un petit big up de soutien pour tous ceux qui sont en train de travailler en ce samedi soir avec le son de Party Fun, que ce soit dans les VTC, la Sécu, évidemment les pompiers qui nous protègent et qui ont bossé tout l'été là-dessus pour justement nous sécuriser les maisons, les entreprises. Enfin, ouais, boulot de fou. Donc merci à tous ceux qui ont bien bossé tout l'été. Le son de Party Fun, Joël Corry de Second Voice. On m'a demandé un Rihanna. J'adore Rihanna et Britney Spears avec le SLM. C'est vrai qu'on le joue pas souvent dans Party Fun et c'était un gros kiff. Donc on va se le faire avant minuit. Donc vous l'avez compris, il vous reste moins de 30 minutes maintenant pour choisir du son. Le mail, le WhatsApp, les réseaux sociaux ou directement l'application Fun Radio. C'est peut-être encore le plus simple. Je vous souhaite un bon samedi soir. Je m'occupe de vous jusqu'à minuit. Je suis au platine de Party Fun. Je m'appelle Mico C. La suite, Joël Corry avec Lion Heart. Et ça, on adore. C'est vraiment l'ambiance vacances dans Party Fun avec le son de Farouko. Voici Yapaké en voiture à la maison. On monte le son. C'est le son de Party Fun.

Samedi 15 août, on est en direct. Je vous souhaite la bienvenue, les amis, si vous êtes seulement d'arriver. Bah vous êtes un peu à la bourre. Pardon, mais ça démarre à 20h tous les soirs, donc je suis pas d'accord. Heureusement, il y a du replay, évidemment, sur fondradio.fr. Il y a plein de radios digitales, là aussi, sur l'application Fondradio, sur fondradio.fr, avec les radios digitales, entre autres, Party Fun, Fondradio Anthologie, et plein d'autres radios digitales en fonction de votre mood. Le son de Party Fun, ça se poursuit toute la nuit, évidemment, avec Spinning Session, avec le son de Showtech et WNW à partir de minuit, donc jusqu'à minuit. Je vous joue vos sons préférés. Martin Garrix dans un instant. Et Sound of Legend, voici Sun Kind of Kiss.

Passez un bon week-end sur Fun Radio. Retour de vacances peut-être pour vous, avec pas mal de ralentissements aujourd'hui, demain. En tout cas, on est là, on vous accompagne sur Fun Radio tous les soirs dès 20h. Vous le savez, c'est Party Fun des vacances. On sera là demain en mode Party Fun, évidemment, 18h le samedi et le dimanche. Et on révise nos classiques avec Fun Radio Anthologie. Et en tout cas, Party Fun, ça continue tout de suite. Reste avec nous, Spinning Session au programme. On sera plaisir aussi avec Shotek. Et là, tout de suite, le duo qu'on adore, WNW, prennent ma place. Ils sont là, aux platines de Party Fun. Et ça démarre maintenant. Bon week-end sur Fun Radio.

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1: Minuit, belle nuit sur Fun Radio avant de retrouver Shotek et Spinning Session. Voici tout de suite WNW aux commandes de Party Fun sur Fun Radio. Belle nuit.
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